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0: Bon réveil avec le plein air café de ce lundi. Nous sommes le 25 mai, lundi de Pentecôte. Et on est quand même là pour vous accompagner. Et on va le faire avec les meilleurs tubes, bien sûr. Bandolero dans un instant. Et tout de suite, Damien O'David. Ce sera après l'info. Il est 5h, bon réveil.
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2: Bonjour à tous. Ces records de chaleur en France pour un mois de mai. Plusieurs courses à pied ont connu de nombreux malaises partout dans le pays. Un coureur est mort à Paris dimanche matin. 13 départements sont placés en alerte canicule lundi à partir de midi. Il s'agit de l'ensemble des pays de la Loire, de l'Ille-et-Vilaine, le Morbihan, la Charente, la Vienne, les Deux-Sèvres, l'Indre-et-Loire et le Loir-et-Cher. Ils rejoignent le Finistère déjà placé en alerte dimanche. Les températures atteignent des valeurs de 9 à 12 degrés au-dessus des normales de saison. Le père des deux enfants abandonnés au Portugal par leur mère et son compagnon souhaite les récupérer. Dans un courrier envoyé aux médias, il dit attendre le feu vert des autorités et assure penser à eux toutes les secondes. Il n'avait plus la garde des deux garçons depuis son divorce avec leur mère qui est actuellement en détention provisoire au Portugal avec son compagnon. Une dispute sur les réseaux sociaux à l'origine d'un meurtre à l'arme blanche samedi dernier dans un camping de Seine-et-Marne. Un jeune de 17 ans a été tué par un autre adolescent qui a ensuite été interpellé dans le 93. Selon les premiers éléments révélé par le Parisien, l'altercation trouverait sa source dans les échanges sur les réseaux sociaux sur fond de rivalité amoureuse. Le parquet de Meaux donnera plus de précisions ce lundi. Dans l'actualité internationale, on continue de suivre les négociations en vue d'un accord entre les États-Unis et l'Iran. Dimanche, le chef du Hezbollah, mouvement libanais pro-iranien, a fait part de son espoir que le Liban soit inclus dans l'accord. Le Hezbollah qui continue d'être visé par des frappes israéliennes au Liban malgré un cessez-le-feu. Le cap des 200 morts franchi en République démocratique du Congo. Le pays est touché par une nouvelle épidémie d'Ebola. Les autorités sanitaires mettent en garde contre un risque de propagation dans 10 pays africains. Et puis le tennis, le premier tour de Roland-Garros se poursuit ce lundi. Entré en lice de Corentin Moutet opposé au Tchèque Vid Kopriva. Un duel franco-français à suivre entre Hugo Humbert et Adrian Manarino. Également Alexandre Muller face à Stefanos Tsitsipas. Et puis autre choc, le grand favori, le numéro 1 mondial Yannick Sinner défiera le français Clément Tabur. Enfin la dernière danse de Gaël Monfils qui débutera contre son compatriote Hugo Gaston. Bon début de journée à tous, à notre écoute.
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1: Bon réveil avec Pink. Démarrez la journée avec le Plein Air Café sur Plein Air. Lundi aujourd'hui, nous sommes le 25 mai. Le Plein Air Café démarre officiellement pour ce premier jour de la semaine. On est à vos côtés jusqu'à 9h. Je ne suis pas tout seul. Bonjour Charlotte.
2: Bonjour Sylvain, bonjour à tous.
1: Alors à cette heure-ci, ça roupille encore très très fort hein, pour beaucoup, puisqu'il y a beaucoup de personnes qui font ce week-end de 3 jours. Qu'ils en profitent. Oh ça oui, qu'ils en profitent. C'est le dernier avant un petit moment. Prochain jour férié, le 14 juillet, qui tombera un mardi.
2: Eh ouais, donc pas de week-end prolongé là.
1: Ah bah non. Ah bah non. Sauf si y en a qui décident de faire samedi, dimanche, lundi, pont, mardi, 14 juillet. Alors là, ça va, c'est un petit peu pousser le mémé dans les orties, si tu vois ce que je veux dire.
2: Bah oui.
1: On vous accompagne jusqu'à 9h. Nouvelle semaine, nouveau cadeau sur Plein Air. On en parlera d'ici quelques minutes. Et même si c'est férié, bah on a quand même, nous, l'info à vous proposer. Le programme télé, le chiffre du jour tout à l'heure. Et les meilleurs tubes, notamment Harry Styles, pour redémarrer dans quelques secondes. Nous sommes le lundi 25 mai. Voici ce qu'il faut savoir sur cette date du jour. Déjà, le prénom qu'on peut fêter aujourd'hui.
2: Sophie, bonne fête.
1: Bonne fête à vous. C'est également la journée mondiale de la thyroïde, la journée mondiale de la serviette, la journée mondiale des enfants disparus, la journée mondiale de l'Afrique et la journée internationale des geeks. Et ça va plutôt bien avec ce qui s'est passé le 25 mai 1977. On rappelle que les geeks sont les amateurs de tout ce qui concerne la science-fiction, les ordinateurs, tout ce qui est un petit peu en marge de ce qui est populaire. Voilà. 25 mai 77.
2: La sortie du premier volet de la saga Star Wars, la guerre des étoiles, qui est constituée également des films L'Empire contre-attaque et Le retour du Jedi, évidemment.
1: Avec Harrison Ford dans l'un des rôles principaux, évidemment. 25 mai toujours, mais cette fois-ci en 1971.
2: Le premier vol commercial du Concorde entre Toulouse et Dakar.
1: Et on a des anniversaires de personnalités. Et on va commencer par
2: Cillian Murphy, qui a 50 ans aujourd'hui. Aïssa Maïga, 51 ans. Mike Myers fête son anniversaire.
1: Mike Myers, c'est un acteur qui incarnait notamment Austin Powers.
2: Et qui a 63 ans. Gilles Boulot a 64 ans. Sophie la Girafe a 65 ans. Klaus Main, le chanteur du groupe Scorpion, a 78 ans. Et c'est tout pour aujourd'hui.
1: Aujourd'hui, on embrasse également Elodie, qui a 46 ans, ou encore Victoria, 23 ans. Belle journée à tous. Bébé Rexha pour les meilleurs tubes. Et Harry Styles, ça c'est maintenant. Voici American Girls sur Plein Air. Bon réveil.

0: lundi, bon réveil.
1: Madame, mademoiselle, monsieur.
2: Bonsoir à tous.
0: Et nous allons parler de ce qu'il y aura ce soir à la télévision pour terminer ce lundi. Et c'est la suite de la série L'été 36 qui a démarré lundi dernier justement sur TF1. Épisodes 3 et 4 qui seront à découvrir à partir de 21h10 ce soir sur TF1. Il y aura une série télé également sur France 2.
3: Bah oui, puisqu'on va retrouver ce soir Meurtre au paradis.
0: Sur France 3, c'est un film qui s'appelle Délicieux, qui dure à peu près 1h50. Et dans le casting, on retrouve Isabelle Carré, par exemple, Benjamin Laverne, Guillaume de Tonquédec et d'autres comédiens. C'est un film français, donc, encore une fois, ça s'appelle Délicieux. Sur Canal+, la série Paris Police 1910. Sur M6.
3: On aura Marié au premier regard pour ce soir.
0: C'est pas le dernier épisode en plus de ça?
3: Ah bon?
0: Je sais pas, je me demande.
3: J'en sais rien.
0: Ah bah, je pensais que t'étais plus renseigné que moi.
3: Non, je suis pas sûr, je sais pas.
0: Rendez-vous en tout cas sur la 6ème chaîne. Sur France 4, comédie musicale Made in France. Sur W9.
3: On va retrouver Independence Day pour ce soir.
0: Avec Will Smith, bien sûr. Sur TMC, Ready Player One, c'est un film qui dure 2h35. Il y aura sur TFX un magazine.
3: Appel d'urgence, incendie, urgence vitale, émission spectaculaire pour les pompiers de Lyon.
0: Et on va terminer avec la chaîne numéro 12, c'est-à-dire Gulli.
3: Le parc d'attractions préféré des Français, le parc Astérix, ils sont fous du nouveau Grand 8.
0: Dans les prochaines minutes sur plein air, le chiffre du jour, 327 000. Et puis les meilleurs tubes, Imagination par exemple, ce sera avec Just an Illusion. Et avant ça, on retrouve Christophe Maé, voici La Lune.

0: bons souvenirs ce matin avec Imagination.
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0: On va parler maintenant de notre chiffre du jour. Ce chiffre, Charlotte, c'est 327 000.
3: Oui, on va s'intéresser à un internaute, d'accord ? Mm-hmm. Internaute qui a vécu quelque chose d'assez fou. Alors en fait, il y a plus de 10 ans, il était étudiant. Il achète 5 bitcoins pour environ 250$ l'unité. Un soir, il modifie le mot de passe de son portefeuille et l'oublie totalement le lendemain. Pendant 11 ans, toutes ses tentatives échouent. Logiciel de récupération, attaque par force brute, service spécialisé payant des milliards de combinaisons testées, rien n'y fait, n'y arrive pas. Et puis finalement, il y a un tournant qui survient là en 2026. En dernier recours, il décide d'utiliser, de transférer à une intelligence artificielle l'intégralité des fichiers de son ancien ordinateur universitaire.
0: Okay.
3: Et donc, eh bien là, il y a un ancien fichier qui est repéré, un portefeuille Bitcoin, qui est sauvegardé avant le changement de mot de passe. Et alors, en croisant ce fichier avec une ancienne phrase mnémonique retrouvée par hasard, eh bien l'IA parvient à débugger l'outil de récupération et à reconstruire le mot de passe oublié.
0: Donc il a récupéré ses bitcoins, les 5 qu'il avait achetés.
3: Les 5 qu'il avait achetés, sauf qu'aujourd'hui, eh bien...
0: Ça vaut plus 250$ le bitcoin.
3: Ouais, bah oui, c'est ça, c'est qu'aujourd'hui, il a réussi à récupérer 327 000 dollars.
0: Oh là là là là là là là. 11 ans après avoir perdu le mot de passe et tout ça.
3: C'est
0: 11
3: ça.
0: Ans de stress, d'angoisse, de se dire j'ai 5 bitcoins qui traînent sur un truc quelque part. J'ai le mot de passe que je trouve plus. Parce que le bitcoin il a pris de la valeur, c'est un truc de fou.
3: Mais peut-être que c'est pas plus mal, ça se trouve il les aurait, tu vois, liquidés avant. Hein. On sait pas.
0: C'est peut-être qu'effectivement il aurait tout supprimé, tout vendu. En tout cas, c'est de l'acharnement qui a payé.
3: Ouais.
0: Bon début de journée avec le plein air café. La suite, ce sera avec notre cadeau de cette semaine. Ce sera aussi l'horoscope de Natacha. Et c'est bien évidemment les meilleurs tubes qui sont là pour rythmer votre réveil et vous accompagner. Là, c'est de la douceur qu'on vous propose. Voici Elena avec Tout a changé.
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0: Bélier, vous êtes soutenu par la configuration planétaire aujourd'hui. Vous marquez des points sur le plan professionnel. Taureau, vous savez ce que vous valez, vous connaissez vos qualités et vos défauts, alors vous valorisez vos points forts. Gémeaux, vous innovez en matière de communication, ce qui vous permet de mieux vous positionner au sein de votre équipe de travail. Cancer, vous négligez votre santé. Faites de la prévention au lieu d'aller consulter uniquement lorsque c'est nécessaire. Lion, occupez-vous de vous. Personne ne peut le faire à votre place. Vierge, accordez-vous des moments de pause pour souffler un peu. Prenez votre temps pour réfléchir et faire le point. Balance, voici une période de crise que vous devez aborder dans les meilleures conditions. Scorpion, ne fuyez pas les explications. Vous devez au contraire écouter votre partenaire et être réceptif à ses doléances. Sagittaire, vous manquez un tantinet de diplomatie. Faites donc des efforts dans ce sens. Capricorne, vous devez faire une pause pour analyser tous les paramètres qui entrent en jeu au lieu de foncer bille en tête. Verseau, ne vous éparpillez pas dans tous les sens. Ayez une vision plus globale de la situation au lieu de vous noyer dans des détails. Poisson, Mars vous dynamise. Vous en profitez pour rattraper le temps perdu.
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0: très très bon réveil avec Akon.
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0: Le Plein Air Café, c'est tous les jours, dès 5h. Vous ouvrez les yeux, vous avez de l'info, vous avez des rendez-vous pour apprendre des choses. Vous avez les meilleurs tubes pour vous motiver et vous avez aussi des cadeaux. 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
0: 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Dans un instant, l'info à 6h et la suite des meilleurs tubes. On aura Tame Impala et Jenny et ce sera avec Dracula sur Pleinair. Très bon réveil.

0: réveil, c'est une nouvelle heure qui démarre sur Plein Air, dans laquelle on va retrouver notre éphéméride comme tous les matins, mais aussi Osher pour les meilleurs tubes ou encore Kiara Gozen avec Bling Bling. Nous sommes le lundi de Pentecôte, lundi 25 mai. Voici les infos. Bon réveil, il est 6h.
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2: Bonjour à tous et on commence avec ce drame à Rennes. Un enfant de 12 ans a été retrouvé mort avec un linge mouillé autour du cou dans un buisson. Une enquête pour meurtre a été ouverte. Le garçon a été trouvé sur les rives de la Vilaine, non loin du centre-ville. Et le procureur de la République de Rennes n'exclut donc pas l'intervention d'un tiers. Dans le reste de l'actualité, coup de chaud sur la France. Plusieurs records de température ont été battus pour un mois de mai. Il a fait jusqu'à 33,8 degrés à Bergerac, 31 à Charleville-Mézières ou encore 29 degrés à Brest. Et conséquence de ces fortes chaleurs, plusieurs incidents sont intervenus au cours d'événements sportifs ce dimanche. Un homme est décédé hier lors de la 11e édition de la Pyrénéenne à Paris. Une dizaine de coureurs d'une course à Maison Alfort ont notamment été hospitalisés en urgence absolue. Et puis plusieurs participants de la ronde des plages à Menton ont également été victimes de malaise. Sur les côtes, les plages ont été prises d'assaut et en Gironde, deux personnes sont mortes à Lacanau et Lèche-Cap-Ferré. Elles ont été victimes des courants de Baïne. Depuis vendredi, 31 baigneurs ont été emportés sur le littoral girondin lors de cet épisode de forte chaleur. Le père des deux enfants abandonnés au Portugal par leur mère et son compagnon souhaite les récupérer. Dans un courrier envoyé aux médias, il dit attendre le feu vert des autorités et assure penser à eux toutes les secondes. Il n'avait plus la garde des deux garçons depuis son divorce avec leur mère qui est actuellement en détention provisoire au Portugal avec son compagnon. En Ukraine, le président Volodymyr Zelensky a lancé un appel à ses alliés sur les réseaux sociaux. Il demande des mesures concrètes pour renforcer la défense aérienne du pays. L'Ukraine qui a été touchée, on le rappelle, par d'intenses bombardements russes ce week-end. Et puis on termine avec un mot de tennis et des débuts compliqués pour nos Français à Roland-Garros. Les premiers résultats hier, Porte d'Auteuil, avec déjà quelques désillusions côté tricolore. Pierre Hugerbert aura tout donné, mais il s'est finalement incliné après plusieurs heures de jeu contre Lorenzo Sonego. Pas de surprise non plus pour Giovanni Mtechiperi. Après avoir remporté 1-7, le Français a perdu contre Novak Djokovic en 4-7. Excellent début de journée à tous.
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0: Too Sweet, Hozier sur plein air. Allez, faisons un point maintenant sur notre date du jour. Parlons un petit peu de ce 25 mai. C'est notre éphéméride et Charlotte, on peut souhaiter une bonne fête aux...
1: Sophie, bonne fête!
0: Bonne fête à vous. C'est aussi la journée mondiale de l'Afrique, la journée mondiale des enfants disparus, la journée internationale des geeks, la journée mondiale de la serviette et la journée mondiale de la thyroïde. Et on va s'intéresser à ce qui s'est passé le 25 mai 1977. Avec cette musique, bien sûr.
1: La sortie du premier volet de la saga Star Wars, la guerre des étoiles.
0: Une saga dans laquelle on retrouve l'Empire contre-attaque, le retour du Jedi et beaucoup d'autres. Le dernier Star Wars qui est sorti mercredi en plus.
1: Ouais.
0: C'est fou quand même.
1: C'est vrai, ouais,
0: 77, t'imagines ?
1: C'est fou, ouais.
0: Ça fait combien d'années ?
1: Ça fait
0: 49
1: beaucoup.
0: Ans. Non, mais 49 ans, sans rire.
1: Arrête ça.
0: L'année ça prochaine, ça va faire 50 ans. Non, mais je dis ça comme ça. Voilà. 25 mai toujours, mais cette fois-ci en 1971.
1: Le premier vol commercial du Concorde entre Toulouse et Dakar.
0: Et on passe aux anniversaires du jour avec une personnalité. Il s'agit de...
1: Cillian Murphy qui a 50 ans. Aïssa Maïga a 51 ans. Bon anniversaire à Mike Myers.
0: Si vous avez vu le film Austin Powers, c'est lui bien sûr, Mike Myers.
1: Il fête son anniversaire aujourd'hui, Mike Myers, et il a 63 ans. Gilles Boulot a 64 ans. Sophie la girafe a 65 ans. Klaus Main, le chanteur du groupe Scorpion, a 78 ans. Et Dingo a 94 ans.
0: On embrasse également Victoria, qui a 23 ans aujourd'hui, ou encore Elodie, dont c'est le 46e anniversaire. Le jeu de la bonne caisse va faire son arrivée d'ici quelques minutes. Même en ce jour férié, on va jouer avec vous. Et puis on retrouvera aussi Martin Garrix et Ed Sheeran avec Repeat It dans quelques secondes.
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0: très bon réveil avec Christine and the Queens.
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0: C'est férié aujourd'hui, lundi de Pentecôte, mais ça ne nous empêchera pas de jouer à notre jeu de la bonne caisse. Premier rendez-vous de cette nouvelle semaine et nous accueillons Oriane. Bonjour.
2: Bonjour Oriane.
3: Bonjour.
0: Bienvenue sur plein air. Où est-ce que vous habitez Oriane?
3: À Besançon.
0: À Bulle? Ah, c'est trop bien ça, j'adore
3: non,
0: le...
3: Non, Besançon.
0: Ah, pas oui. Besançon, j'ai cru que c'était
2: rien.
0: À Bulle.
2: Mais ça c'est la vieillesse hein, Sylvain, ça t'en fais pas.
0: Besançon.
2: Mais qu'est-ce qu'il raconte? Pourquoi il parle de Bulle?
0: Mais j'ai cru que c'était à Bulle moi. Besançon, pardon, autant pour moi. Oriane, qu'est-ce que vous faites dans la vie?
3: Je suis secrétaire médicale.
0: Bon, vous profitez de ce week-end de 3 jours ou c'est boulot aujourd'hui?
3: Non, c'est repos.
0: Repos, très bien. Bon, repos mais levé un petit peu tôt, mais c'est pour la bonne cause. C'est pour jouer au jeu de la bonne caisse. Tous les matins entre 5 et 9 heures, on fait notre petite promenade dans le supermarché plein air. On pousse notre petit caddie, on prend des petites choses à grignoter par-ci par-là. Et surtout, on essaye de sortir du supermarché plein air en choisissant la bonne caisse.
2: Alors laquelle? La 1, la 2 ou la 3?
3: La 3.
0: La 3 pour Oriane. On y va, bonne chance.
2: C'est pas ça.
0: Oriane,
3: c'est pas grave.
0: Ce n'était pas la caisse numéro 3. Alors vous l'avez dit, c'est pas grave. La bonne nouvelle, c'est que vous pouvez rejouer dès à présent. Vous inscrire aujourd'hui même si vous le souhaitez sur pleinair.net pour rejouer avec nous dans les prochains jours, en espérant cette fois-ci que le résultat soit différent. On vous fait des gros gros bisous, Oriane.
2: Gros bisous.
0: Reposez-vous bien, bonne journée, à bientôt sur pleinair.
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0: Dans un instant, notre Twitter et la suite des meilleurs tubes. Voici Bruno.

0: Merci d'écouter Plein Air. Il est l'heure de la Twitter. Dans ce rendez-vous, si vous ne le connaissez pas encore, vous allez voir que c'est très simple. On parle de réseaux sociaux. On parle de publications qui nous ont fait sourire. Et justement, voici celle qui m'a fait sourire ce week-end de Charlotte. Sur la page Facebook qui s'appelle « Ma grossesse ». Mmh. Ranger la maison quand on a des enfants, c'est comme essayer de brosser ses dents tout en mangeant des biscuits Oreo.
1: Ah bah ça, c'est vrai.
0: C'est la même chose.
1: C'est vrai.
0: Ça marche d'ailleurs avec tout autre type de biscuits ou de denrées alimentaires.
1: Complètement.
0: Autant dire clairement, c'est totalement inefficace. Qu'est-ce que tu as mis de côté pour la Twitter?
1: Une petite conversation qui est proposée par eux, qui dit « Eve, tu me trompes avec un autre ?» Adam, nous sommes seuls sur Terre. Et ce petit mec là-bas, c'est qui alors? Ah, Michel Drucker.
0: Michel Drucker, j'étais sûr.
1: Mon ami.
0: Allez, bon début de journée à tous avec Plein Air. La roue des quiz à retrouver tout à l'heure. Mais aussi l'horoscope de Natacha et les meilleurs tubes. Joe par exemple et Kaigo maintenant. C'est Firestone qu'on vous propose sur Plein Air.

0: Bon début de semaine avec Joe sur Plein Air.
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0: Notre Plein Air Café qui, chaque matin, vous permet d'avoir les meilleurs tubes, de l'info et d'apprendre des choses. Voici justement la roue des quiz.
2: Festival de Cannes pour aujourd'hui.
0: Ah, d'accord. Ok, très bien. Festival de Cannes. 5 questions sur ce rendez-vous annuel qui regroupe les plus grandes stars de la planète.
2: Bien sûr.
0: Festival de Cannes. Allons-y, première question.
2: Quel est le nombre de marches que gravissent les stars chaque soir pendant la montée?
3: Je sais pas.
2: Il y en a 24 ou 38?
3: Des marches, à mon avis, il y en a 38.
2: 24.
4: C'est vrai?
2: Ouais, pas tant que ça, en fait. Hein.
0: Bah oui, c'est décevant, ouais. Alors qu'on a l'impression que cet escalier n'en finit pas.
2: C'est
0: ouais. 24 marches?
2: Ouais, c'est ça.
0: Ah oui, je suis déçu.
2: Pour quelle raison démarre le souhait d'organiser en France un grand festival de ciné? C'est pour faire concurrence au festival de Berlin ou faire concurrence au festival de Venise?
0: C'est pour faire concurrence à la Mostra de Venise.
2: Eh ben, c'est une bonne réponse.
0: Et complète, t'as vu, j'ai sorti la Mostra de Venise.
2: Ouais, grave, il se l'est pété, un truc de fou. Hein.
0: Premier point marqué.
2: Ouais. En 1939, plusieurs villes sont candidates pour organiser ce futur festival international. Pourquoi c'est Cannes qui l'emporte? Parce que c'est la seule ville qui dispose d'une salle de projection de plus de 1000 places et d'un parc hôtelier. Ou alors c'est la seule ville disposant des plus prestigieux hôtels et palaces et de plusieurs salles de cinéma.
0: Moi, je dirais la première proposition.
2: Une salle de projection de plus de 1000 places,
0: ouais.
2: Et un parc hôtelier, c'est une bonne réponse.
0: Allez, deuxième point.
2: Quelle ville devait accueillir normalement en mai 1939 ce premier festival? Est-ce que c'était Aix-les-Bains ou Biarritz?
0: J'ai envie de dire Biarritz.
2: Biarritz, c'est une bonne réponse.
0: Le festival de Biarritz, ça aurait été joli aussi, hein, à l'international.
2: C'est vrai.
0: C'est gagné pour aujourd'hui. Il ne reste plus qu'une question, la voici.
2: La ville de Cannes, eh bien, est finalement donc choisie pour ce festival.
0: Ah bon ?
2: Festival qui devait débuter le 1er septembre 1939, mais stop dès la première projection. Pourquoi ? Parce que les troupes allemandes pénètrent en Hongrie ou les troupes allemandes pénètrent en Pologne.
0: J'irai en Pologne.
2: C'est une bonne réponse.
0: Allez !
2: C'est donc bel et bien gagné pour aujourd'hui.
0: On va dans un instant parler d'infos insolites sur Plein Air. Et puis on va aussi retrouver les meilleurs tubes. Jennifer Lopez, David Guetta notamment. Ce sera avec Save Me Tonight. Bon réveil.
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0: Bienvenue sur Plein Air. Voici une info breaking news. Pour ça, nous allons partir en Turquie.
1: On va parler d'un jeune joueur turc qui vient d'entrer dans l'histoire. Pourquoi ? Parce qu'il a décroché un record du monde Guinness. Dis-toi que ce jeune joueur est le champion du monde du plus grand nombre de clics de souris en une minute. Il a fait 760 clics en 60 secondes.
0: Non.
1: C'est 12,6 clics par seconde. T'imagines un petit peu la vitesse du truc. Il s'agissait d'une nouvelle catégorie avec un minimum fixé à 750 clics. Et bah, il a dépassé. Largement d'ailleurs.
0: Incroyable.
1: Du coup, ça me donne envie de m'entraîner, mais je crois que je n'y arriverai pas. Donc voilà, nouveau record du monde. Bravo à lui.
0: Bon, on va regarder s'il n'y a pas un site sur lequel tu peux essayer de cliquer pour comptabiliser. Ça doit exister, un site comme ça.
1: C'est possible.
0: Tu savais que ça existait pour la barre espace. Pour savoir combien de fois tu appuies sur la barre espace, par exemple, en 10 secondes pour avoir un rythme à peu près, tu vois, pour voir si tu es rapide ou pas.
1: Ah, je savais pas.
0: On fera ça hors antenne.
1: On va tester.
0: Allez, dans un instant, l'info et Indochine, juste après l'horoscope de Natacha.
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3: Bélier, vous êtes soutenu par la configuration planétaire aujourd'hui. Vous marquez des points sur le plan professionnel. Taureau, vous savez ce que vous valez, vous connaissez vos qualités et vos défauts, alors vous valorisez vos points forts. Gémeaux, vous innovez en matière de communication, ce qui vous permet de mieux vous positionner au sein de votre équipe de travail. Cancer, vous négligez votre santé. Faites de la prévention au lieu d'aller consulter uniquement lorsque c'est nécessaire. Lion, occupez-vous de vous. Personne ne peut le faire à votre place. Vierge, accordez-vous des moments de pause pour souffler un peu. Prenez votre temps pour réfléchir et faire le point. Balance, voici une période de crise que vous devez aborder dans les meilleures conditions. Scorpion, ne fuyez pas les explications. Vous devez au contraire écouter votre partenaire et être réceptif à ses doléances. Sagittaire, vous manquez un tantinet de diplomatie. Faites donc des efforts dans ce sens. Capricorne, vous devez faire une pause pour analyser tous les paramètres qui entrent en jeu au lieu de foncer bille en tête. Verseau, ne vous éparpillez pas dans tous les sens. Ayez une vision plus globale de la situation au lieu de vous noyer dans des détails. Poisson, Mars vous dynamise. Vous en profitez pour rattraper le temps perdu.

0: Le plein air café, c'est une nouvelle heure qui démarre lundi férié. Nous sommes le lundi de Pentecôte, le 25 mai. On va retrouver Jérémy Frérot, mais aussi Bob Sinclair et Kiesa avec I Can't Wait. Ce sera pour repartir juste après l'info. Bonjour à tous, il est 7h.
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2: Bonjour à tous. Un accord est toujours possible entre les États-Unis et l'Iran. Le chef de la diplomatie américaine, Marco Rubio, a annoncé que des nouvelles pourraient être communiquées aujourd'hui. Certains points sont toujours en négociation. Le porte-parole du ministère iranien des Affaires étrangères a laissé entendre dès samedi que la question nucléaire ne faisait pas partie à ce stade des négociations. Mais le New York Times affirme qu'un point central de cet accord sera un engagement de Téhéran à renoncer à son stock d'uranium hautement enrichi. En attendant, les marchés, eux, sont très optimistes. Les cours du pétrole ont chuté de plus de 5% ce matin. Le baril de Brent qui était cette nuit un peu plus de 98$. Dans le reste de l'actualité, c'est assez exceptionnel pour un mois de mai. 13 départements de l'ouest de la France sont en vigilance jaune, canicule. Hier déjà, le thermomètre est fortement monté. Il a fait jusqu'à 33,8 degrés à Bergerac, 31 degrés à Charleville-Mézières ou encore 29 degrés du côté de Brest. Et conséquence de ces fortes chaleurs, plusieurs incidents ont été notés au cours d'événements sportifs ce dimanche et notamment ce drame. Un homme est décédé lors de la 11e édition de la Pyrénéenne à Paris. Une enquête pour meurtre ouverte à Rennes. Un enfant de 12 ans a été retrouvé mort avec un linge mouillé autour du cou dans un buisson. Le garçon a été découvert sur les rives de la Vilaine, non loin du centre-ville. Le procureur de la République de Rennes n'exclut pas l'intervention d'un tiers. Des nouveautés pour le bac 2028, c'est l'annonce hier du ministre de l'Éducation nationale dans Ouest-France. Les lycéens ayant suivi une spécialité dans une langue régionale pourront passer l'épreuve correspondante dans cette langue. Aujourd'hui, même si un élève a suivi une spécialité entière en langue régionale, comme le corse ou encore le basque, il ne peut passer son épreuve qu'en français. Et puis on termine avec un mot de tennis. Roland-Garros, ça continue aujourd'hui. De belles affiches au programme, et notamment l'entrée en lice de Gaël Monfils. Pour son dernier tournoi parisien, il affronte au premier tour son compatriote Hugo Gaston. Autre choc, le numéro 1 mondial et grand favori du tournoi, Yannick Sinner, défie le français Clément Tabur. Excellent début de journée à tous.

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0: tous ensemble.
1: Jérémy Frérot sur Plein Air. Nous sommes le lundi 25 mai. Voici ce qu'il faut savoir sur cette date du jour. Déjà, le prénom qu'on peut fêter aujourd'hui.
2: Sophie, bonne fête.
1: Bonne fête à vous. C'est également la journée mondiale de la thyroïde, la journée mondiale de la serviette, la journée mondiale des enfants disparus, la journée mondiale de l'Afrique et la journée internationale des geeks. Et ça va plutôt bien avec ce qui s'est passé le 25 mai 1977. On rappelle que les geeks sont les amateurs de tout ce qui concerne la science-fiction, les ordinateurs, tout ce qui est un petit peu en marge de ce qui est populaire. Voilà. 25 mai 77.
2: La sortie du premier volet de la saga Star Wars, la guerre des étoiles, qui est constituée également des films L'Empire contre-attaque et Le retour du Jedi, évidemment.
1: Avec Harrison Ford dans l'un des rôles principaux, évidemment. 25 mai toujours, mais cette fois-ci en 1971.
2: Le premier vol commercial du Concorde entre Toulouse et Dakar.
1: Et on a des anniversaires de personnalités. Et on va commencer par
2: Cillian Murphy, qui a 50 ans aujourd'hui. Aïssa Maïga, 51 ans. Mike Myers fête son anniversaire.
1: Mike Myers, c'est un acteur qui incarnait notamment Austin Powers.
2: Et qui a 63 ans. Gilles Boulot a 64 ans. Sophie Lagiraffe a 65 ans. Klaus Main, le chanteur du groupe Scorpion, a 78 ans. Et c'est tout pour aujourd'hui.
1: On embrasse également Elodie, 46 ans. Ou encore Victoria, auditrice de Plein Air, 23 ans. Le quoi donc ? Ça c'est pour la suite. Lily Allen et Ours et Alex Warren aussi au programme. Ce sera avec Fever Dream.
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0: lundi, bon début de semaine avec Plein Air.
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0: Et c'est reparti pour une semaine de quoi donc ? Une semaine de questions, une semaine pour découvrir des choses, pour apprendre des choses. Le quoi donc, c'est la question que Charlotte a préparée et qu'elle va maintenant nous poser. Découvrons ensemble le quoi donc de ce lundi.
3: À ce jour, le plus grand était de 175 km et ça s'est déroulé le 16 février 1980. Mais le plus grand quoi donc ?
0: Bon, allez-y pour vos propositions, peut-être que vous connaissez la vraie bonne réponse. Peut-être que rien ne vous est passé par la tête ou juste une petite idée comme ça et vous vous êtes dit non, mais c'est nul, je veux pas. Bon, oui, un message pour ça. Si, si, si, ça nous intéresse. Mmh. Votre prénom, votre réponse, on découvre ça dans un instant. Redonne-nous le quoi donc, s'il te plaît.
3: À ce jour, le plus grand faisait 175 km et ça s'est déroulé un 16 février 1980. Mais le plus grand quoi donc ?
0: On attend maintenant vos propositions de réponse. Vous allez faire un petit tour directement sur la page Facebook Plein Air, la radio régionale. On va parler de notre événement du jour dans un instant et puis on a les meilleurs tubes. Voici HL tout de suite avec Open Sky sur Plein Air.

0: C'est comme ça qu'on démarre notre journée ensemble sur Plein Air.
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0: Et nous allons retrouver notre quoi donc. La deuxième partie est consacrée, vous le savez, à la découverte des propositions que vous nous avez envoyées, propositions de réponse. C'était pour répondre à la question que Charlotte a posée tout à l'heure. Charlotte, rappelle-nous s'il te plaît quel était ce fameux quoi donc.
4: Bien évidemment, on s'est intéressé aujourd'hui à quelque chose. Le plus grand qui, eh bien, s'est étendu sur 175 km et ça date du 16 février 1980. Mais le plus grand quoi donc?
0: On a Hugo qui propose le plus grand tour de circuit automobile.
4: Non.
0: Franck nous dit le plus grand trajet en voiture électrique et solaire.
4: Non plus.
0: Olivier qui nous dit que c'est la plus grande étape cycliste du Tour de France.
4: Non.
0: Sébastien propose le vol d'un ballon avec un carton envoyé par un enfant.
4: Non plus.
0: Et Lise nous dit le plus grand cordon humain.
4: Non, c'est pas ça.
0: Bon, bah c'est quoi la bonne réponse?
4: C'est le plus grand embouteillage de voitures au monde qui s'est étendu sur 175 km en France, entre Lyon et Paris, le 16 février 1980. Par contre, celui qui a duré le plus longtemps a eu lieu en Chine en août 2010 et a duré 12 jours.
0: 12 jours de bouchon.
4: T'imagines? Ouais. On peut plus, hein.
0: Bah, j'espère qu'ils avaient des réserves dans la voiture pour tenir le coup parce que ça a dû être très long.
4: Carrément.
0: Allez, bon réveil, bon courage si vous travaillez en ce jour férié. Dans quelques minutes, on parlera du programme télé pour ce soir. Et puis on retrouve Taylor Swift également. Ce sera avec Elizabeth Taylor.
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0: Taylor Swift sur plein air.
1: Madame, mademoiselle, monsieur.
2: Bonsoir à tous.
0: Et nous allons parler de ce qu'il y aura ce soir à la télévision pour terminer ce lundi. Et c'est la suite de la série L'été 36 qui a démarré lundi dernier justement sur TF1. Épisodes 3 et 4 qui seront à découvrir à partir de 21h10 ce soir sur TF1. Il y aura une série télé également sur France 2.
3: Bah oui, puisqu'on va retrouver ce soir Meurtre au paradis.
0: Sur France 3, c'est un film qui s'appelle Délicieux, qui dure à peu près 1h50. Et dans le casting, on retrouve Isabelle Carré, par exemple, Benjamin Laverne, Guillaume de Tonquédec et d'autres comédiens. C'est un film français, donc, encore une fois, ça s'appelle Délicieux. Sur Canal+, la série Paris Police 1910. Sur M6.
3: On aura Marié au premier regard pour ce soir.
0: C'est pas le dernier épisode en plus de ça?
3: Ah bon?
0: Je sais pas, je me demande.
3: J'en sais rien.
0: Ah bah, je pensais que t'étais plus renseigné que moi.
3: Non, je suis pas sûr, je sais pas.
0: Rendez-vous en tout cas sur la 6ème chaîne. Sur France 4, comédie musicale Made in France. Sur W9.
3: On va retrouver Independence Day pour ce soir.
0: Avec Will Smith, bien sûr. Sur TMC, Ready Player One, c'est un film qui dure 2h35. Il y aura sur TFX un magazine.
3: Appel d'urgence, incendie, urgence vitale, émission spectaculaire pour les pompiers de Lyon.
0: Et on va terminer avec la chaîne numéro 12, c'est-à-dire Gulli.
3: Le parc d'attractions préféré des Français, le parc Astérix, ils sont fous du nouveau Grand 8.
0: Dans les prochaines minutes, l'info, Mickey également, et voici les 12 signes de l'horoscope.
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5: Bélier, vous êtes soutenu par la configuration planétaire aujourd'hui. Vous marquez des points sur le plan professionnel. Taureau, vous savez ce que vous valez, vous connaissez vos qualités et vos défauts, alors vous valorisez vos points forts. Gémeaux, vous innovez en matière de communication, ce qui vous permet de mieux vous positionner au sein de votre équipe de travail. Cancer, vous négligez votre santé, faites de la prévention au lieu d'aller consulter uniquement lorsque c'est nécessaire. Lion, occupez-vous de vous, personne ne peut le faire à votre place. Vierge, accordez-vous des moments de pause pour souffler un peu, prenez votre temps pour réfléchir et faire le point. Balance, voici une période de crise que vous devez aborder dans les meilleures conditions. Scorpion, ne fuyez pas les explications, vous devez au contraire écouter votre partenaire et être réceptif à ses doléances. Sagittaire, vous manquez un tantinet de diplomatie, faites donc des efforts dans ce sens. Capricorne, vous devez faire une pause pour analyser tous les paramètres qui entrent en jeu au lieu de foncer bille en tête. Verseau, ne vous éparpillez pas dans tous les sens, ayez une vision plus globale de la situation au lieu de vous noyer dans des détails. Poisson, Mars vous dynamise, vous en profitez pour rattraper le temps perdu.

0: très très bon lundi. C'est une nouvelle journée et une nouvelle semaine qui commence avec le plein air café. Tout à l'heure, le pourquoi du jour. Le chiffre du jour, soit 327 000. Et on écoutera Justin Bieber et Nicki Minaj après le point sur les infos. Il est 8h. Bonne matinée.
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2: Bonjour à tous, Marco Rubio plus optimiste sur un possible accord entre les États-Unis et l'Iran. Le chef de la diplomatie américaine a estimé avec prudence que Washington pourrait avoir des nouvelles dans la journée. Marco Rubio a également affirmé qu'Israël aurait toujours le droit de se défendre quel que soit l'accord entre Washington et Téhéran. Israël qui poursuit ses frappes contre le Liban. L'armée israélienne annonce la mort d'un de ses soldats dans le sud du pays. Hier, une frappe menée par l'aviation israélienne a fait 2 morts. Dans le reste de l'actualité, la chaleur continue de s'abattre sur une partie de la France. La vigilance jaune canicule a été étendue à 18 départements, ce qui est assez exceptionnel pour un mois de mai. Tout l'ouest de la France est concerné, ainsi que Paris et sa petite couronne. Il s'agit d'un épisode de chaleur précoce et remarquable selon l'établissement public. Et sur les côtes, les plages ont bien sûr été prises d'assaut. Et en Gironde, 2 personnes sont mortes à La Cano et Lèche Cap-Ferré, victimes des courants de Baïne. Depuis vendredi, plus de 30 baigneurs ont été emportés sur le littoral girondin lors de cet épisode de forte chaleur. Le choc à Rennes après la découverte d'un enfant sans vie. Le jeune garçon a été retrouvé avec une serviette de bain nouée autour du cou sur les rives de la Vilaine, non loin du centre-ville. Le procureur de la République de Rennes n'exclut pas l'intervention d'un tiers. Une enquête pour meurtre a en tout cas été ouverte. Les signalements de disparition de mineurs en hausse en 2025. C'est l'alerte de la plateforme téléphonique 116 000 à l'occasion de la journée internationale des enfants disparus. Au total, 40 953 disparitions de mineurs ont été signalées aux forces de l'ordre, soit 112 enfants par jour. Les fugues représentent l'immense majorité de ces cas. Et puis on termine avec un mot de sport, car il y a du tennis à suivre aujourd'hui. C'est la suite du tournoi de Roland-Garros. On suivra notamment les débuts de Gaël Monfils pour son tout dernier tournoi parisien. Il affronte au premier tour son compatriote Hugo Gaston. Chez les femmes, on suivra également l'entrée en lice de Loïs Boisson. La numéro 1 française sera opposée pour ce premier tour à la Russe Anna Kalinskaya. Excellent début de matinée à tous.
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0: bon début de semaine. Allez, faisons un point maintenant sur notre date du jour. Parlons un petit peu de ce 25 mai. C'est notre éphéméride et Charlotte, on peut souhaiter une bonne fête aux...
1: Sophie, bonne fête!
0: Bonne fête à vous. C'est aussi la journée mondiale de l'Afrique, la journée mondiale des enfants disparus, la journée internationale des geeks, la journée mondiale de la serviette et la journée mondiale de la thyroïde. Et on va s'intéresser à ce qui s'est passé le 25 mai 1977. Avec cette musique, bien sûr.
1: La sortie du premier volet de la saga Star Wars, la guerre des étoiles.
0: Une saga dans laquelle on retrouve l'Empire contre-attaque, le retour du Jedi et beaucoup d'autres. Le dernier Star Wars qui est sorti mercredi en plus.
1: Ouais.
0: C'est fou quand même.
1: C'est vrai, ouais,
0: 77, t'imagines ?
1: C'est fou, ouais.
0: Ça fait combien d'années ?
1: Ça fait
0: 49
1: beaucoup.
0: Ans. Non, mais 49 ans, sans rire.
1: Arrête.
0: L'année prochaine, ça va faire 50 ans. Non, mais je dis ça comme ça.
1: Arrête.
0: Voilà. 25 mai toujours, mais cette fois-ci en 1971.
1: Le premier vol commercial du Concorde entre Toulouse et Dakar.
0: Et on passe aux anniversaires du jour avec une personnalité. Il s'agit de
1: Cillian Murphy qui a 50 ans. Aïssa Maïga a 51 ans. Bon anniversaire à Mike Myers.
0: Si vous avez vu le film Austin Powers, c'est lui bien sûr, Mike Myers.
1: Il fête son anniversaire aujourd'hui, Mike Myers, et il a 63 ans. Gilles Boulot a 64 ans. Sophie la girafe a 65 ans. Klaus Main, le chanteur du groupe Scorpion, a 78 ans. Et Dingo a 94 ans.
0: Gros bisous également à Elodie, 46 ans, et à Victoria, 23 ans. Deux auditrices de plein air qui prennent un an de plus. Notre roue des quiz va tourner après De Palmas et Bébé Rexha. Ce sera New Religion. Très bon lundi. 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

0: Le plein air café avec De Palmas.
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0: D'ici quelques minutes, notre pourquoi du jour, vous allez apprendre quelque chose. Et puis là, c'est Charlotte qui a préparé les petits questionnaires pour notre roue des quiz.
2: Festival de Cannes pour aujourd'hui.
0: Ah, d'accord. Ok, très bien. Voilà. Festival de Cannes, 5 questions sur ce rendez-vous annuel qui regroupe les plus grandes stars de la planète.
2: Mais
0: bien
2: oui.
0: Sûr, Festival de Cannes. Allons-y, première question.
2: Quel est le nombre de marches que gravissent les stars chaque soir pendant la montée?
0: Ah,
2: je sais pas. Il y en a 24 ou 38?
0: Des marches, à mon avis, il y en a 38.
2: 24.
3: C'est vrai?
2: Ouais, pas tant que ça en fait. Hein.
0: Bah oui, c'est décevant, ouais. Alors qu'on a l'impression que cet escalier n'en finit pas.
2: C'est ouais.
0: 24 marches?
2: Ouais, ouais, c'est ça.
0: Ah, je suis déçu.
2: Pour quelle raison démarre le souhait d'organiser en France un grand festival de ciné? C'est pour faire concurrence au festival de Berlin ou faire concurrence au festival de Venise?
0: C'est pour faire concurrence à la Mostra de Venise.
2: Eh ben, c'est une bonne réponse.
0: Et complète, t'as vu, j'ai sorti la Mostra de Venise.
2: Ouais, grave, il se l'est pété, un truc de fou. Hein.
0: Premier point marqué.
2: Ouais. En 1939, plusieurs villes sont candidates pour organiser ce futur festival international. Pourquoi c'est Cannes qui l'emporte? Parce que c'est la seule ville qui dispose d'une salle de projection de plus de 1000 places et d'un parc hôtelier. Ou alors c'est la seule ville disposant des plus prestigieux hôtels et palaces et de plusieurs salles de cinéma.
0: Moi, je dirais la première proposition.
2: Une salle de projection de plus de 1000 places,
0: ouais.
2: Et un parc hôtelier, c'est
0: ouais.
2: Une bonne réponse.
0: Allez, deuxième point.
2: Quelle ville devait accueillir normalement en mai 1939 ce premier festival? Est-ce que c'était Aix-les-Bains ou Biarritz?
0: J'ai envie de dire Biarritz.
2: Biarritz, c'est une bonne réponse.
0: Le festival de Biarritz, ça aurait été joli aussi hein, à l'international.
2: C'est vrai.
0: C'est gagné pour aujourd'hui. Il ne reste plus qu'une question, la voici.
2: La ville de Cannes, eh bien, est finalement donc choisie hein, pour ce festival.
0: Ah bon ?
2: Festival qui devait débuter le 1er septembre 1939. Mais stop, dès la première projection. Pourquoi ? Parce que les troupes allemandes pénètrent en Hongrie ou les troupes allemandes pénètrent en Pologne.
0: J'irai en Pologne.
2: C'est une bonne réponse.
0: Allez, 4
2: points. Donc bel et bien gagné pour aujourd'hui.
0: On va dans un instant avoir le pourquoi du jour et Shakira tout de suite avec Zoo. Les meilleurs tubes vous accompagnent en ce lundi férié sur plein air. 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

0: chez vous ou au travail, c'est le plein air café, bien sûr.
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0: Lundi de Pentecôte, mais peut-être que pour vous, c'est une journée de travail totalement normale. Vous allez en plus retrouver maintenant notre pourquoi du jour. Nous avons Marion qui nous a écrit, elle habite à Morteau. Marion qui se demande pourquoi on dit poser un lapin.
3: Alors, on va revenir quelques années en arrière quand même. Hein.
0: D'accord.
3: À l'origine des lapins de foire, du Moyen-Âge en fait.
0: Ok.
3: À cette époque-là, au jeu du chamboule-tout, le lapin était le prix ultime. On pouvait le manger et garder sa fourrure, mais il était quasi impossible à obtenir puisque tout le monde payait pour essayer et échouait. Le lapin restait donc posé dans sa cage, devant les passants, toujours là, jamais gagné. Et puis après, au 19e siècle, l'expression change de registre. Faire un lapin devient le comportement du client d'une péripatéticienne qui part sans payer.
0: Ah.
3: Et après, finalement, le sens s'est élargi pour désigner tout rendez-vous manqué, le client qui ne vient pas, et donc le lapin posé devient métaphore du rendez-vous non honoré.
0: Très bien, d'où poser un lapin.
3: Exactement.
0: Rendez-vous demain, bien sûr, pour un nouveau Pourquoi du jour. D'ici là, vous nous écrivez avec vos questions sur la page Facebook Plein Air, la radio régionale. 327 000, ce sera notre chiffre du jour. Pour l'heure, voici This Is et Théodora avec Mélodrama sur Plein Air.

0: Olivia Dean pour les meilleurs tubes.
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0: On va parler maintenant de notre chiffre du jour. Ce chiffre, Charlotte, c'est 327 000.
3: Oui, on va s'intéresser à un internaute, d'accord ? Mm-hmm. Internaute, c'est qui a vécu quelque chose d'assez fou. Alors en fait, il y a plus de 10 ans, il était étudiant. Il achète 5 bitcoins pour environ 250$ l'unité. Un soir, il modifie le mot de passe de son portefeuille et l'oublie totalement le lendemain. Pendant 11 ans, toutes ses tentatives échouent. Logiciel de récupération, attaque par force brute, service spécialisé payant, des milliards de combinaisons testées, rien n'y fait, il n'y arrive pas. Et puis finalement, il y a un tournant qui survient là en 2026. En dernier recours, il décide d'utiliser, de transférer à une intelligence artificielle l'intégralité des fichiers de son ancien ordinateur universitaire. Okay. Donc, eh bien là, il y a un ancien fichier qui est repéré, un portefeuille Bitcoin, qui est sauvegardé avant le changement de mot de passe. Et alors, en croisant ce fichier avec une ancienne phrase mnémonique retrouvée par hasard, eh bien l'IA parvient à débugger l'outil de récupération et à reconstruire le mot de passe oublié.
0: Donc il a récupéré ses bitcoins, les 5 qu'il avait achetés.
3: Les 5 qu'il avait achetés, sauf qu'aujourd'hui, eh bien...
0: Ça vaut plus 250$ le bitcoin.
3: Ouais, bah oui, c'est ça, c'est qu'aujourd'hui, il a réussi à récupérer 327 000 dollars.
0: Oh là là là là là là là. 11 ans après avoir perdu le mot de passe et tout ça.
3: C'est
0: 11 ans de stress, d'angoisse, de se dire j'ai 5 bitcoins qui traînent sur un truc quelque part. J'ai le mot de passe que je trouve plus. Parce que le bitcoin, il a pris de la valeur, c'est un truc de fou.
3: Mais peut-être que c'est pas plus mal, ça se trouve il les aurait, tu vois, liquidés avant. Hein. On sait pas.
0: C'est peut-être qu'effectivement il aurait tout supprimé, tout vendu. En tout cas, c'est de l'acharnement qui a payé.
3: Ouais.
0: Bon début de journée. Dans quelques minutes, on parlera de tourisme et puis on va retrouver Coldplay également avec Good Feelings. La suite du Plein Air Café, ce sera juste après l'horoscope de ce lundi 25 mai.
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4: Bélier, vous êtes soutenu par la configuration planétaire aujourd'hui. Vous marquez des points sur le plan professionnel. Taureau, vous savez ce que vous valez, vous connaissez vos qualités et vos défauts, alors vous valorisez vos points forts. Gémeaux, vous innovez en matière de communication, ce qui vous permet de mieux vous positionner au sein de votre équipe de travail. Cancer, vous négligez votre santé. Faites de la prévention au lieu d'aller consulter uniquement lorsque c'est nécessaire. Lion, occupez-vous de vous. Personne ne peut le faire à votre place. Vierge, accordez-vous des moments de pause pour souffler un peu. Prenez votre temps pour réfléchir et faire le point. Balance, voici une période de crise que vous devez aborder dans les meilleures conditions. Scorpion, ne fuyez pas les explications. Vous devez au contraire écouter votre partenaire et être réceptif à ses doléances. Sagittaire, vous manquez un tantinet de diplomatie. Faites donc des efforts dans ce sens. Capricorne, vous devez faire une pause pour analyser tous les paramètres qui entrent en jeu au lieu de foncer bille en tête. Verseau, ne vous éparpillez pas dans tous les sens. Ayez une vision plus globale de la situation au lieu de vous noyer dans des détails. Poisson, Mars vous dynamise. Vous en profitez pour rattraper le temps perdu.
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0: Les meilleurs tubes sur Plein Air avec Coldplay.
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0: Aujourd'hui, pour terminer le Plein Air Café, on va parler de tourisme. Et pour ça, Charlotte, on va faire un petit tour au Japon, d'accord ? Au Japon, ils vont frapper un grand coup pour relancer le tourisme. Quand on décide de faire ça, en général, on a une petite idée derrière la tête, d'accord ?
4: Ouais.
0: On fait pas juste comme ça une petite fête locale. Non, on fait un truc d'envergure. Figure-toi que dès le 7 juillet prochain, l'aéroport Noto Satoyama va officiellement se transformer en tout premier aéroport Pokémon au monde.
4: C'est pas vrai.
0: Oui, il va s'appeler le Noto Satoyama Pokémon With You Airport. Un projet un petit peu fou donc pour relancer le tourisme dans la péninsule de Noto qui était touchée par un séisme en 2024.
4: D'accord.
0: Et donc pour faire en sorte que les touristes reviennent, ils ont décidé de créer cet aéroport Pokémon. Enfin, c'est pas vraiment une création, c'est un aéroport existant qui va se transformer. Oui, alors faudra pas imaginer un terminal gris, ennuyeux. Non. Il y aura un Pikachu géant qui va flotter dans l'atrium, pas moins de 111 Pokémon qui vont se cacher dans les recoins pour une session de chasse immersive et ça devrait durer jusqu'en septembre 2029.
4: Quand même.
0: Voilà, donc si vous aviez prévu d'aller faire un petit tour au Japon, attendez le 7 juillet prochain que cet aéroport soit officiellement rebaptisé.
4: Et puis après, vous allez y faire un tour, voir Pika et compagnie, quoi.
0: C'est ça. Bon, après, je ne suis pas du tout génération Pokémon, donc moi, c'est une info qui, par exemple, ne me fait ni chaud ni froid.
4: Mais à mon avis, il y en a qui pourraient quand même être pas mal intéressés.
0: Ça, c'est clair. Je vois ton œil qui pétille. Profitez bien de ce lundi férié avec les meilleurs tubes toute la journée sur Plein Air, bien sûr. Nous, on se retrouve demain dès 5h. Bisous, Charlotte.
4: Bisous.
0: Et dans un instant, on écoutera Tame Impala et Jenny. Et ce sera Dracula sur Plein Air. Bisous à tous.
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1: Bonjour à tous. C'est un épisode de chaleur précoce et remarquable selon Météo France. 18 départements sont en vigilance jaune canicule, l'ouest du pays et Paris et sa petite couronne. Un événement exceptionnel pour un mois de mai. Des records de chaleur ont déjà été battus. Il faisait ainsi à 6h ce matin plus de 20 degrés à Lorient, plus de 21 également à Nantes. Et conséquence de ces fortes chaleurs, hier, plusieurs événements sportifs ont été marqués par des malaises. Une dizaine de personnes engagées dans des épreuves de course à pied à Maison Alfort notamment ont été hospitalisés en urgence absolue. Que s'est-il passé à Rennes? Le corps d'un garçon de 12 ans a été retrouvé sans vie hier. Il a été découvert avec une serviette de bain nouée autour du cou sur les rives de la Vilaine, non loin du centre-ville. Le procureur de la République de Rennes n'exclut pas l'intervention d'un tiers. Une enquête pour meurtre a en tout cas été ouverte. Et 15 personnes mises en examen après les violences en marge de la finale de la Coupe de France de football. On le rappelle, une rixe a éclaté la veille du match impliquant des supporters de l'OGC Nice. 7 personnes ont été blessées, dont 3 ont été hospitalisées en urgence absolue. Les mises en examen, eux, ont été placées sous contrôle judiciaire. L'Iran et les États-Unis vont-ils réussir à trouver un terrain d'entente? Marco Rubio s'est montré assez optimiste sur un éventuel accord. Le chef de la diplomatie américaine a estimé avec prudence que Washington pourrait avoir des nouvelles dans la journée. Marco Rubio a également affirmé qu'Israël aurait toujours le droit de se défendre, quel que soit l'accord entre Washington et Téhéran. Et en France, les aides annoncées par le gouvernement seront maintenues pour 3 mois, comme annoncé, même en cas d'arrêt du conflit au Moyen-Orient. C'est ce qu'a confirmé hier la porte-parole du gouvernement, Maud Bréjon. Elle était sur le plateau de France 3. Car même si le conflit venait à s'arrêter, ses effets, notamment sur le prix de l'énergie, continueront un certain temps, a-t-elle déclaré. Et puis on termine en basket, en NBA, les Spurs de Wembanyama n'ont pas dit leur dernier mot dans ces finales de conférence. San Antonio s'est imposé face à Oklahoma City hier soir et égalise à 2 victoires partout. Excellente matinée à tous.

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1: Bonjour à tous. L'épisode de chaleur persiste. La vigilance jaune canicule concerne 18 départements de l'Ouest ainsi que la région parisienne. Les températures dépassent les 30 degrés quasiment partout. De nouveaux records ont été battus ces derniers jours. Près de 34 degrés à Bergerac en Dordogne, 31 à Charleville-Mézières dans les Ardennes et presque 30 degrés à Brest en plein mois de mai. Alors que les plages sont très fréquentées en raison de la chaleur, une alerte aux baïnes est en cours sur le littoral de Gironde. À Lacano et Lège-Cap-Ferré, deux baigneurs sont décédés après avoir été emportés par le courant. La préfecture appelle les usagers à faire preuve de la plus grande prudence. Une enquête en cours à Rennes où un enfant de 12 ans est décédé. Son corps a été découvert dans un buisson sur les rives de la Vilaine. Une serviette de bain mouillée nouée très serrée autour de son cou. L'alerte a été donnée par un pêcheur qui a entendu les cris d'un enfant. Les raisons de ce drames ne sont pas encore connus. Un ancien prêtre mis en examen dans le Var pour viol et agression sexuelle sur une enfant. Les faits se seraient déroulés entre 2000 et 2003. L'homme conteste les faits qui lui sont reprochés. Cet ancien prêtre est sous contrôle judiciaire. Le parquet avait demandé son placement en détention provisoire. Y aura-t-il un accord entre les États-Unis et l'Iran? Le chef de la diplomatie américaine se montre plutôt optimiste, tandis que la diplomatie iranienne tempère et affirme que la signature d'un accord n'est pas imminente. Le ministère iranien des Affaires étrangères précise que la question du nucléaire sera discutée dans un second temps, dans un délai de 2 mois, si et seulement si un protocole d'accord est signé avec les États-Unis. Et puis Roland-Garros, ça continue aujourd'hui avec de belles affiches au programme, notamment l'entrée en lice de Gaël Monfils pour son dernier tournoi parisien. Il affronte au premier tour son compatriote Hugo Gaston. Autre choc, le numéro 1 mondial et grand favori du tournoi, Yannick Sinner, défie le français Clément Tabur. Hier, pour la première journée du tableau principal, il n'y a eu que 2 victoires tricolores décrochées par Quentin Alice et Valentin Royer. Très bonne journée à tous.
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0: plein air, en avant, les tubes avec Vita et Julien Doré. On écoutera aussi Magenta dans seulement quelques petites minutes. Et puis Sound of Legend, tout ça, ça arrive juste après. Les infos avec la rédac à 16h.
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2: Bonjour à tous. L'armée israélienne mène de nouveaux raids sur le sud du Liban. L'État hébreu a appelé les habitants de 10 villages à évacuer. Même chose dans la ville de Tyr. Le ministre israélien de la Sécurité nationale exhorte Benjamin Netanyahou à reprendre une guerre intense au Liban, notamment en coupant l'électricité. Concernant l'accord entre l'Iran et les États-Unis, le chef de la diplomatie américaine se montre plutôt optimiste, tandis que la diplomatie iranienne tempère et affirme que la signature d'un accord n'est pas imminente. Deux nouveaux cas confirmés de patients infectés par le virus Ebola en Ouganda. Il s'agit de deux membres du personnel médical d'un établissement privé de Kampala, la capitale. L'Ouganda est un pays voisin de la RDC où plus de 900 cas suspects ont été recensés. Le pape Léon XIV demande pardon pour le retard avec lequel l'Église a condamné l'esclavage, une blessure dans la mémoire chrétienne, écrit le souverain pontife dans son encyclique, son premier texte majeur. Dans l'actualité aussi, un nouveau décès lors d'un événement sportif. Une femme est morte à Lyon après un coup de chaud. Elle participait à une compétition sportive Aerox qui combine course à pied, exercice de musculation et cardio. Hier déjà, une personne est décédée à Paris lors d'une course à pied. Deux Français portés disparus en mer au nord du Maroc. Leur catamaran était au large de Tanger quand les secours ont reçu une alerte signalant que le bateau rencontrait des difficultés. Le catamaran a été retrouvé ainsi qu'un radeau de sauvetage, mais pas de traces des deux Français. Sophie Binet, mise en examen pour diffamation. Sur France 2, elle avait dénoncé la répression syndicale à Tefal, affirmant que la CGT alerte depuis des mois sur la dangerosité des PFAS. Selon le syndicat, une déléguée CGT de Tefal a été sanctionnée en interne par le groupe pour avoir demandé des précisions sur ces PFAS et leur impact sur les salariés. Direction Paris et le tournoi de Roland-Garros. Arthur Hinterknecht se qualifie pour le deuxième tour. Même chose pour Luca Vanache. Il a battu son adversaire lituanien et sera au second tour. Très bon après-midi à tous.
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Pour la suite, c'est Alex Warren. Et maintenant, voici Magenta avec Galactic Chatter sur Plenair.

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0: week-end de 3 jours, c'est franchement luxe. Hein.
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0: Si seulement ça pouvait être comme ça toutes les semaines. Mais bon, hein, mais non, c'est pas comme ça toutes les semaines. C'est pour ça qu'on va d'autant plus la savourer cette journée avec les meilleurs tubes qui continuent. Taylor Swift et Freya Sky maintenant avec Silent Treatment. Avant le retour des infos à 17h.
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0: Tibbs et Mike Desmeron. On écoutera aussi Coldplay, Tiny, puis Angèle avec Justice. Tout ça, c'est juste après les infos à 17h.
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2: Bonsoir à tous. 8 départements du Nord-Ouest placés en vigilance orange canicule demain. C'est la première fois que cette alerte est déclenchée au mois de mai. 3 départements bretons sont concernés, le Finistère, le Morbihan et l'Ille-et-Vilaine, ainsi que la Manche et 4 départements des Pays de la Loire, le Maine-et-Loire, la Mayenne, la Loire-Atlantique et la Vendée. Un événement sportif endeuillé par le décès d'une participante en raison de la chaleur. À Lyon, une femme est morte après un coup de chaud. Elle participait à une compétition sportive Aerox. Nouvelle garde à vue après la mort d'un enfant de 11 ans à Rennes. Une adolescente de 15 ans s'est présentée spontanément au commissariat. Un jeune de 16 ans avait déjà été interpellé ce matin. Le procureur précise que ces deux adolescents ont été vus en compagnie de la victime sur les lieux du drame. Le corps d'un garçon de 11 ans a été retrouvé sur les rives de la Vilaine, une serviette de bain nouée autour de son cou. Le groupe EDF définitivement reconnu coupable de harcèlement moral envers un ancien cadre de la centrale nucléaire de Chaux. Il affirmait avoir subi des pressions à la suite de rapports qu'il avait rédigés sur les centrales de Dampierre et du Tricastin. De son côté, EDF avait fait valoir des fautes de la part de ce salarié. L'Iran et les États-Unis toujours à la recherche d'un accord. Parmi les points sensibles, le détroit d'Ormuz. L'Iran affirme qu'il peut rouvrir cet axe stratégique à condition que les navires s'acquittent de frais pour les services de navigation. Le message pacifiste du pape Léon XIV, il appelle dans son premier texte majeur à dépasser le concept de guerre juste défendu par l'administration américaine. Le souverain pontife regrette que l'humanité soit en train de glisser vers une culture violente de la puissance. Dans ce texte, Léon XIV appelle aussi à protéger la dignité humaine face à l'essor fulgurant de l'intelligence artificielle. Et puis après 5 ans d'absence, le retour de Vianney. Le chanteur annonce son retour sur scène avec une tournée de 40 dates à cheval entre 2027 et 2028. Pas de nouvel album annoncé pour le moment. Le dernier date de 2023. Très bonne fin de journée à tous, à notre écoute.

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Belle soirée avec plein air, en espérant que ça se passe bien pour vous, que vous pouvez bien profiter de ce week-end à rallonge, comme on aimerait qu'il y en ait plus. Bref, on va se faire plaisir avec Gracie Abrams, Just et Jack Style, et puis Gordo avec Rain in the Velvet. Maintenant, voici

0: Plein air, on est là avec vous.
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0: Et d'ailleurs, on vous accompagne partout grâce à notre site internet que vous pouvez consulter dès lors qu'il y a internet. Évidemment, pour nous écouter notamment partout sur tous vos appareils, le www.pleinair.net, avec la possibilité de consulter évidemment tous les articles de la rédaction, l'information locale, de proximité, l'information régionale. Pour la suite, c'est les meilleurs tubes, Tamim Pala et Jenny. Maintenant, voici Amir. C'est Rétine sur Plein air.
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1: Bonsoir à tous. En plein épisode de chaleur, le ministre de l'Intérieur demande au préfet d'adapter immédiatement des dispositifs de sécurité et de secours pour les événements accueillant du public. Laurent Nunez affirme que les maires pourront demander l'adaptation, le report ou l'annulation de certaines manifestations lorsque les conditions de sécurité ne peuvent pas être garanties. L'épisode de très forte chaleur va se poursuivre demain en s'intensifiant, prévient Météo France. 8 départements du Nord-Ouest seront placés en vigilance orange canicule. C'est la première fois que cette alerte est déclenchée au mois de mai. À Lyon, une sportive est décédée. Une femme a perdu la vie après un coup de chaud. Elle participait à une compétition sportive Aerox qui combine course à pied, exercice de musculation et cardio. Nouvelle garde à vue, après la mort d'un enfant de 11 ans à Rennes, une adolescente de 15 ans s'est présentée spontanément au commissariat. Un jeune de 16 ans avait déjà été interpellé ce matin. Le procureur précise que ces deux adolescents ont été vus en compagnie de la victime sur les lieux du drame. Le corps d'un garçon de 11 ans a été retrouvé sur les rives de la Vilaine, une serviette de bain nouée autour de son cou. Le nouveau guide suprême iranien n'a que des blessures superficielles. Rien de majeur, assure le ministère de la Santé iranien. Mojtaba Rahmenei n'est pas apparu depuis sa désignation au mois de mars. Les Américains ont affirmé qu'il était blessé et probablement défiguré. Deux Français portés disparus en mer au nord du Maroc. Leur catamaran était au large de Tanger quand les secours ont reçu une alerte signalant que le bateau rencontrait des difficultés. Le catamaran a été retrouvé ainsi qu'un radeau de sauvetage, mais pas de traces des deux Français. Direction Paris pour le tournoi de Roland-Garros. Une belle affiche au programme ce soir avec l'entrée en lice de Gaël Monfils. Pour son dernier tournoi parisien, il affronte au premier tour son compatriote Hugo Gaston. De son côté, Arthur Hinderknecht se qualifie pour le deuxième tour. Numéro 2 français au classement ATP, il s'est imposé en 3-7 contre son adversaire autrichien. Et ça passe aussi pour Luca Vanaché. Bonne soirée à tous.

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Pendant qu'on écoute ensemble Madonna et Sabrina Carpenter et Joe tout de suite.

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On est là avec vous, les meilleurs tubes qui continuent bien évidemment tout au long de cette soirée, avec dans quelques instants pour vous Lost Frequencies, et tout de suite voici Martin Garrix avec Ed Sheeran. Stay.

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tout à l'heure à partir de 20h en switch en mode années 80 avec la première discothèque de la région de 20h et jusqu'à minuit. On va ensemble profiter des meilleurs tubes, ceux qui ont fondé, qui ont vraiment fait le mythe des années 80, puisque ce sera uniquement ces années-là qui seront mises à l'honneur tout à l'heure à partir de 20h. En attendant, voici pour vous Harry Styles sur plein air.

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Pour la suite, on va écouter Alex Warren et maintenant voici U2 avec One sur plein air.

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On s'envole, direction les années 80 avec la première discothèque de la région de 20h et jusqu'à minuit. Les meilleurs tubes des années 80 en non-stop pendant plus de 4 heures, ça débarque dans seulement quelques petites minutes. Le temps d'écouter David Guetta et Teddy Swims. 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